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1: Alors que les États-Unis attendent une réponse de Téhéran à qui une offre d'accord a été soumise, ils paraissent de plus en plus pris au piège d'un ennemi bien inférieur en puissance de feu, mais qui pourtant résiste malgré son infériorité en termes de moyens. C'est ce qu'on appelle la guerre asymétrique, la guerre du petit contre le plus gros. Le petit qui, là, avec des armes différentes, refuse un peu ce conflit conventionnel, frontal, et puis arrive à mettre en échec une grande puissance surarmée. On en parle donc avec François Brousseau. Bonjour. Bonjour François.
2: Bonjour Alexia.
1: Vous avez voulu passer un petit peu en revue l'histoire de ces guerres asymétriques qui existent en fait depuis plusieurs décennies.
2: Oui, en effet. Alors on reste un peu dans l'historique comme la semaine dernière avec les assassinats politiques. Là, j'en ferai pas une habitude, mais bon, je pense que ça vaut la peine de revenir sur ça. D'abord une petite intro conceptuelle avec les termes utilisés et puis quelques grands exemples historiques depuis le siècle dernier de guerres asymétriques. Le terme lui-même, guerre asymétrique, est assez récent. C'est un demi-siècle. Il y a un essai qui avait fait parler de beaucoup à l'époque, il y a 50 ans, en 1975, un universitaire américain du nom d'Andrew Mack, intitulé « Why Big Nations Lose Small Wars ». Pourquoi les grands pays perdent des petites guerres, la politique des conflits asymétriques. Donc, le terme apparaissait à ce moment-là, qui désignait d'abord les guérillas, les mouvements de résistance armée, notamment contre des invasions. On pense au Vietnam. L'idée d'une résistance ou d'une contre-attaque, même avec des moyens différents de ceux de la grande armée qui attaque, cette idée, elle n'est pas nouvelle. Mais le terme lui-même, comme je dis, il date de 50 ans et il n'est pas rentré dans l'usage tout de suite. Je dirais qu'il est entré dans l'usage au 21e siècle depuis 20 ou 25 ans, même si on peut rétrospectivement appliquer ce terme asymétrique à des événements plus anciens. Guerre du Vietnam, invasion soviétique en Afghanistan ou encore l'Irak dans les années 2000 et 2010.
1: Justement, en Irak, un peu comme le fait Donald Trump aujourd'hui avec l'Iran, à l'époque, on avait présenté l'offensive américaine un peu comme une promenade de courte durée.
2: Oui, c'était sans compter avec la guerre asymétrique, justement. Et même s'il s'agit, Irak, il y a 20 ans, ou Iran aujourd'hui, de guerres assez différentes. En Irak, il y avait quand même une invasion au sol, il y avait des alliés avec Washington, et pas seulement Israël, comme aujourd'hui. Eh bien, il y a un certain parallèle quand même qui s'applique. On se souvient du président George Bush, fils, printemps 2003, qui venait d'ordonner donc l'invasion de l'Irak de Saddam Hussein. Et le 1er mai de cette année-là, 6 semaines à peine après l'entrée de l'armée américaine sur le terrain en Irak, Bush se présente sur un porte-avions avec derrière lui une immense bannière, une image célèbre où on pouvait lire « Mission accomplished »,« Mission accomplie ». Il avait dit « La guerre en Irak est terminée, les États-Unis et leurs alliés ont triomphé ». C'est ce qu'il prétendait, c'est ce qu'il espérait. Et derrière le même ton, allait 23 ans plus tard, ce printemps, résonner dans la bouche de quelques discours de Donald Trump sur l'Iran cette fois.
1: Justement, ce fameux discours, là, lorsque George Bush le prononce, il n'a pas idée du temps que ça va durer, cette guerre.
2: En effet, ça va durer plus de 8 ans. D'abord, une guerre d'invasion pour prétendument instaurer la démocratie. Il pensait que ça se ferait en quelques semaines, mais ça va vite dégénérer en guerre civile avec, je

0: simplifie des chiites, généralement pro-américains, et puis des sunnites, ceux qui étaient avec Saddam Hussein, généralement anti-américains avec une guérilla contre l'occupation qui va, par exemple, développer de nouveaux armements, les armes du pauvre, mais des armes efficaces. En quelques semaines, par exemple, d'anciens soldats et miliciens irakiens, donc de Saddam, l'armée qui avait été dissoute par les Américains, grave erreur, eh bien, ces gens-là, au chômage, vont se mettre à la guérilla, ils vont mettre au point ce qui va devenir l'arme emblématique de la guerre asymétrique, l'IED, c'est un acronyme anglais pour engin explosif improvisé, donc des dispositifs rudimentaires, souvent fabriqués, recyclés avec des munitions périmées, qui sont capables de faire mal, de détruire des gros blindés et même des tanks qui étaient disposés sur le bord des routes ou carrément sous les routes quand elles étaient en terre. Et c'était une arme qui était déclenchée à distance ou alors sur simple pression, sur le principe de la mine, par la victime qui a le malheur de passer par là. Et leur faible coût, leur grande efficacité, ça a vraiment bouleversé la guerre, ça contraint les États-Unis à réviser complètement leur plan, leur stratégie, et ils ne sont pas arrivés à vaincre de façon durable cet ennemi caché durant toutes les années 2000.
1: Et il y a eu d'autres exemples, hein, François, de guerres asymétriques antérieures même à la guerre d'Irak?
0: Le Vietnam, justement, qui a donné lieu à cet essai, qui a inventé le terme asymétrique pendant la guerre du Vietnam. Donc, on est dans les années 60 et 70 jusqu'en 75. L'écrasante supériorité technologique des États-Unis n'arrivera jamais à forcer la victoire. Les États-Unis se heurtent aux tactiques de guérilla des communistes du Nord, les Vietcong, qu'on les appelait, soutenus par l'Union soviétique, ce qui était vraiment un appui non négligeable, capable d'exploiter, notamment à l'époque, un dense réseau de tunnels souterrains dans la jungle. C'est une guerre de la jungle, comme des films comme Apocalypse Now nous l'ont bien fait voir. Et à l'époque, le terme, on dit, c'était plutôt guerre non conventionnelle. On parlait de ça. Mais c'est comme j'ai dit, en 75, qu'Andrew Mack invente le terme guerre asymétrique, qui va faire fortune, parce qu'en fait, ce terme décrit parfaitement ce qui se passe, la nouvelle situation. Et puis, un peu plus tard, quelques années après, les Soviétiques en Afghanistan, invasion décembre 79, et là, ils vont s'épuiser pendant une décennie, jusqu'à entraîner rien de moins que la dissolution de l'URSS au début des années 90. Et pour contrer l'invasion soviétique, les Moudjahidines, qui sont les ancêtres des talibans, mais on les appelait pas encore des talibans, donc des intégristes islamistes, qui étaient soutenus, il faut-il le rappeler, par la CIA et l'Arabie saoudite, eh bien, ils vont infliger de lourdes pertes à l'armée rouge et la forcer, à la fin des années 80, à sortir piteusement la queue entre les jambes.
1: Mm-hmm. Et ces guerres asymétriques et les guérillas victorieuses, elles ont souvent leur arme emblématique. C'était quoi celle des Moudjahidines contre l'Union soviétique?
0: Alors, j'avais mentionné les IED en Irak. Bon, les Moudjahidines contre l'Union soviétique, c'était les lance-missiles Stinger fournis par les États-Unis, donc aux Moudjahidines, ces intégristes islamistes de l'époque, introduits dans la dernière phase de la guerre, dans les trois dernières années 86. 87, 88, des missiles portés à la main par des individus et qui, avec leur guidage infrarouge, pouvaient abattre des hélicoptères à plusieurs kilomètres, même des avions, mais surtout des hélicoptères à des kilomètres de distance. Les Stinger ont bouleversé le conflit en privant l'URSS de son avantage aérien contre la guérilla, ce qui a finalement contribué donc à la victoire des Moudjahidines afghans. Et toujours en Afghanistan, mais quelques années plus tard, mais cette fois contre l'intervention des États-Unis soutenue par l'OTAN, on s'en souvient, c'est juste après les attentats du 11 septembre 2001, il y avait le Canada là-dedans, eh bien, les IED reviennent en force, qui ont été inventés en Irak juste à peu près au même moment, mais un petit peu avant, et à partir de 2004-2005, ça devient vraiment l'arme de prédilection des insurgés talibans comme instrument de la guérilla asymétrique pour contrer la supériorité militaire conventionnelle de l'OTAN. Et on sait comment l'histoire a fini. Les talibans ont finalement chassé les Américains, comme il avait fait quelques décennies plus tôt avec les Soviétiques. Et les Américains s'en vont la queue entre les jambes en 2021.
1: De nos jours, sur le côté des armes, on parle davantage des drones.
0: Oui, alors aujourd'hui, c'est l'ère des drones. Les drones qui, maintenant, en plus alliés à l'intelligence artificielle, bouleversent carrément la guerre moderne et permettent de mener de plus que jamais une guerre efficace contre plus fort que soi. Et les deux exemples de ça, on les a aujourd'hui collés sur le nez dans l'actualité. C'est l'Ukraine et c'est l'Iran. Le drone est l'arme emblématique de la résistance ukrainienne, même si la guerre Russie-Ukraine est aussi en partie une guerre conventionnelle avec des armées au sol et tout ça. Le front qui est aujourd'hui gelé, mais le choc des armées au sol a été bouleversé et je dirais dépassé par les drones, la guerre aérienne qui joue également un rôle capital dans les contre-attaques de l'Ukraine. Non pas les gros drones, que je précision, des années 90, inventés vers 97-98 par les États-Unis, des gros avions sans pilote, utilisés d'abord en Irak, baraques avec des types dans des bunkers en Arizona qui téléguidaient comme sur un jeu vidéo, un avion à 6000 km de là pour tuer du monde alors qu'on est dans son sous-sol puis qu'on rentre manger à la maison après quelque chose. Hein. Et ça, c'est les gros, les premiers drones. Mais là, en Ukraine, c'est des petits machins qui étaient des drones d'ailleurs civils qu'on achetait dans le commerce et qu'on recyclait en mettant une bombe dessus. Et ça a réussi à faire sauter beaucoup de tanks russes en 22 et 23. Après ça, en 24 et 25, c'est des drones beaucoup plus sophistiqués. Les premiers coûtaient quelques centaines de dollars. Là, les derniers coûtent quelques milliers de dollars. Mais c'est rien à côté des millions de dollars des gros missiles balistiques.
1: Mm-hmm. Et puis aujourd'hui, l'Iran, et dans ce cas-là, on parle vraiment d'une guerre asymétrique. Là.
0: Ah oui, là, c'est l'exemple suprême de guerre asymétrique. C'est quoi une guerre asymétrique? C'est ça, plus qu'en Ukraine. Mm-hmm. Un pays bombardé, qui n'a plus de marine traditionnelle, dont tous les avions, toutes les bases aériennes ont été détruits et qui arrive à mettre en échec, à tenir la dragée haute à un pays, les États-Unis, qui économiquement pèse 60 fois plus lourd que lui. Comment y arrive-t-il? Ben, par une géographie d'abord tout à fait exceptionnelle, avec ce coude qui s'appelle le détroit d'Ormuz, et avec une vue plongeante sur ce petit cours d'eau. Et là, ça leur donne un avantage stratégique exorbitant. Et en plus, ben, la technologie des drones qu'ils maîtrisent. Les deux maîtres des drones dans la guerre moderne, c'est l'Ukraine et c'est l'Iran. Mm-hmm. Alors donc, conclusion, de la jungle du Vietnam dans les années 60 au désert du Moyen-Orient dans les années 2000-2020 jusqu'au détroit d'Ormuz en passant par les plaines d'Ukraine, la guerre asymétrique est en train de révolutionner la théorie et la pratique militaire et elle s'impose comme une réponse redoutable face à des armées technologiquement très supérieures. La guerre classique, là, armée contre armée, les gros machins, les gros bateaux, les gros avions, est peut-être aujourd'hui carrément en voie de disparition, même si la guerre tout court, hélas, n'a pas disparu.
1: Et oui, on s'en parle malheureusement assez régulièrement comme ça. François Brosseau, merci d'avoir fait une petite revue historique là, de ces guerres asymétriques pour nous.
0: Au revoir, Alexia.

0: Bonjour, ici Viviane Roy-Mazerolle, acadienne et radio-canadienne de naissance. J'écoute l'actuel en rattrapage sur audio.
1: h 30, on rejoint pour la dernière fois aujourd'hui Antoine Brière dans la salle de nouvelles pour parler d'actualité. Antoine, les syndicats de la santé du Manitoba dénoncent ce qu'ils appellent une tournée d'écoute de trop.
2: Ah oui, alors effectivement, le Premier ministre Wapkinou doit visiter l'hôpital Grace demain, mais le syndicat des infirmiers et des infirmières du Manitoba, l'association des professionnels de la santé du Manitoba et d'autres s'indignent d'avoir été exclus de la rencontre. Cette visite survient après une série d'incidents violents incluant des agressions sexuelles contre le personnel la semaine dernière. Depuis janvier, les travailleurs de l'hôpital Grace ont fait face à des attaques à la pelle, des coups de poing et même la découverte d'une grenade fumigène. Alors pour les présidents syndicaux, le personnel n'est pas un accessoire politique. Il exige des mesures de sécurité concrètes et une communication transparente de la part de la province pour que plus personne n'ait à craindre pour sa vie en allant soigner les autres. Et puis ailleurs, le gouvernement du Manitoba dit vouloir alléger la facture d'épicerie des familles de la province. Le ministre des Finances, Adrien Sala, a déposé aujourd'hui un projet de loi qui permettrait de supprimer la taxe de la vente provinciale sur tous les produits alimentaires et les boissons non alcoolisées vendues en magasin. Si le projet de loi est adopté rapidement, cette mesure entrerait en vigueur dès le 1er juillet. Selon le ministre, il s'agit d'une étape concrète pour contrer la hausse du coût de la vie. Le gouvernement rappelle que cette initiative s'ajoute à d'autres mesures comme le gel du prix du lait, l'interdiction des prix prédateurs afin de rendre les produits de première nécessité plus abordables pour les Manitobains. Alexia.
1: Merci beaucoup Antoine et bonne soirée.
2: Bonne soirée à vous aussi.
1: 11 degrés Celsius en ce moment à Winnipeg. C'est plutôt ensoleillé, ça devrait le rester pas mal toute la fin de semaine, début de semaine prochaine. Quelques nuages tout de même dans la nuit. Demain aussi quelques nuages, mais ils vont alterner là, avec la présence tout de même du soleil sur la capitale manitobaine. Il devrait faire 13 degrés Celsius demain. À Brandon, 14 et plutôt un ciel plutôt nuageux en ce moment. Ça va le rester cette nuit. Demain, une belle matinée. Par contre, le retour des nuages en après-midi avec même des averses tard dans la journée. Il devrait faire 15 degrés Celsius. Thompson, maintenant, 4 et quelques nuages. On prévoit là des averses de neige au cours de la nuit. Et demain, 30% de probabilité d'averses de neige ou de pluie. On ne sait pas encore pour l'instant. Il devrait faire 3 degrés Celsius à Thompson. À Churchill, moins 5, faible neige et poudrerie basse, attention donc à la visibilité. On attend 2 cm de neige au cours de la nuit, 2 cm supplémentaires au cours de la journée demain, avec des rafales jusqu'à 40 km à l'heure et une température de 1 degré Celsius. Et finalement, à Kenora, 7 degrés et quelques nuages, ça va continuer à arriver, là, ces nuages au cours de la nuit. Demain, une journée plutôt grise, avec des rafales jusqu'à 40 km à l'heure, là également. Il devrait faire 11 degrés Celsius à Kenora. Daniel, côté circulation, qu'est-ce que vous avez pour nous?
3: Ouais, je voulais vous faire une mise à jour en lien avec l'accident que je mentionnais plus tôt à l'émission à La Gimondière, près de East Mint. Alors, les véhicules ont tous été remorqués il y a une vingtaine de minutes. Alors, aucun délai dans ce secteur de la ville. Mais un peu plus au nord, je vois sur La Gimondière, à l'angle Springfield, chemin Springfield, énormément de délais en ce moment, allant vers le sud, entre l'avenue McIver, allant jusqu'à Grassy. Alors, je n'ai pas plus de détails que cela. C'est peut-être des travaux, c'est peut-être un véhicule en panne, un accident, mais quand même, je voulais le signaler à côté circulation pour les auditeurs.
1: Merci beaucoup, Daniel.
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1: En hockey, le Canadien de Montréal a repris l'entraînement ce matin au lendemain d'une défaite 4-2 en levée de rideau de sa série de deuxième tour contre les Sabres de Buffalo. Les hommes de l'entraîneur Martin Saint-Louis vont tenter de niveler la série demain lors du match numéro 2 qui sera présenté à Buffalo à compter de 18h. Les Ducks d'Anaheim ont défait les Golden Knights 3-1 hier, égalisant donc à un gain de chaque côté cette série contre Vegas. Ce soir, les Flyers de Philadelphie vont tenter de se relever après deux défaites contre les Hurricanes de la Caroline en deuxième tour des séries. Ils bénéficieront du soutien de leurs partisans lors de ce match 3 qui aura lieu à leur domicile à 19h. Dans la Ligue américaine de hockey, le Moose du Manitoba ne doit pas se rater en demain parce que s'ils s'inclinent une troisième fois contre les Griffins de Grand Rapids, ils seront éliminés des séries éliminatoires. Alors, ils avaient remporté déjà la première confrontation, mais le Moose a perdu dimanche et puis hier également 2-4. Les Griffins qui ont terminé terminé au deuxième rang de la Ligue cette saison, tandis que le Moose était au 17e rang. Et puis, finalement, Montréal, qui fait partie des quatre villes dévoilées ce matin par le Comité international olympique pour accueillir la nouvelle série de qualifications olympiques en vue des JO d'été de 2028 à Los Angeles. Orlando, Tokyo et Shanghai sont les autres métropoles qui accueilleront l'une des quatre étapes finales donnant accès aux JO en flag football, volleyball de plage, en BMX style libre, escalade sportive, basketball à 3 contre 3 et en planche à roulettes. À Montréal, qui organisera des compétitions dans 5 de ces 6 épreuves, reste à confirmer la liste la plus tard. L'étape montréalaise, en tout cas, sera la troisième des 4 au programme du 1er au 4 juin 2028. À 17h35, on va maintenant vous parler du secrétaire d'État américain Marco Rubio, qui a rencontré le pape Léon XIV au Vatican aujourd'hui. La visite était devenue nécessaire hein, alors que les tensions entre Washington et le Saint-Siège ne cessent d'être alimentées par le président américain sur les réseaux sociaux et dans les médias. Sami Aoun en a discuté avec mon collègue Alec Castanguet. Sami Aoun, qui est professeur au Centre d'études de religieux contemporains de l'Université de Sherbrooke et co-auteur de l'ouvrage Le rêve de François, les défis de Léon, la papauté face à un monde bouleversé. Ça a été publié en mars aux éditions Mediapol. Il explique d'abord quelles sont les motivations du secrétaire d'État.
4: Marco Rubio est un catholique pratiquant, mais il n'appartient pas nécessairement à ce nationalisme catholique américain qui est très à droite, radicalement, je dirais, positionné contre la papauté et leur grief contre le pape François aussi était connu. Et maintenant, avec pape Léon, c'est la même chose. Pratiquement, Marco Rubio veut conserver et se distancier timidement, mais quand même assez bien visiblement, de MAGA et de ce nationalisme identitaire représenté par le président américain et aussi par des catholiques comme, par exemple, le grand intellectuel de droite Steve Bannon et aussi par les évangélistes qui croient toujours à une guerre juste.
1: Selon Sami Aoun, Marco Rubio pourrait faire valoir l'importance des catholiques aux États-Unis. Et de son côté, le pape voudra démontrer que la rhétorique agressive du président américain n'est pas compatible avec les valeurs chrétiennes.
4: Aux États-Unis, il y a 53% des catholiques qui ont voté pour Trump. Et en ce sens, on a eu un point de basculement chez les catholiques américains qui étaient les grands supporters du démocrate, maintenant il vire vers le républicain. Alors Marco Rubio va sauver ce point. Et aussi, l'autre point qui est intéressant, le pape n'était pas nécessairement contre la guerre justifiée ou non. Il était contre cette formulation quand même très exagérée de M. Trump d'anéantir toute une civilisation. Mm-hmm. C'est là où le pape Léon va certainement sentir le besoin, l'obligation même d'un pasteur, après tout, de dénoncer ce que M. Trump est en train de dire.
1: Et justement, selon Sami Aoun, dans tout ce conflit, c'est Donald Trump qui est celui qui a le plus à perdre.
4: Ce qu'il perd chez les indépendants, il perd chez les catholiques pour sûr et certain, et aussi certainement, il est dans une chute libre. Mais la question est aussi assez profonde sur la question, surtout de la légitimité et de la légitimation d'un pouvoir politique aux yeux du Vatican. Alors, en ce sens, M. Trump a perdu quand même certaines respectabilités, je dirais, devant une figure morale importante.
1: Donc voilà, c'était Sami Aoun, professeur au Centre d'études du religieux contemporain de l'Université de Sherbrooke. Il est aussi co-auteur de l'ouvrage Le rêve de François, les défis de Léon, la papauté face à un monde bouleversé. Et il était donc au micro d'Alec Castonguet à l'émission Midi Info. À 17h39, on va écouter une nouveauté de Wizard, ça s'appelle Main dans la main.

0: C'était donc Main dans la main de Wizard. 17h41 minutes. Si vous l'avez manqué un petit peu plus tôt dans notre émission, on vous parlait de cet événement qui va avoir lieu cette fin de semaine, samedi, à l'université de Winnipeg. C'est le RBC Training Ground. C'est vraiment pour les plus jeunes qui sont sportifs et qui ont le rêve d'aller un jour représenter le Canada aux Jeux Olympiques. Ils vont pouvoir se réunir là et essayer de faire montre de leur vitesse, de leur force, de leur puissance, tout ça devant des recruteurs. On en a parlé avec Marion Thénault qui est diplômée du programme RBC Training Ground et elle est aussi double athlète olympique. On va réécouter cet entretien. Bonjour Marion.
1: Bonjour.
0: Alors comment ça s'est passé pour vous, votre propre participation il y a quelques années maintenant à ce programme-là?
1: Oui, ben moi j'ai participé en 2017, donc c'était tous les débuts de ce programme-là. Moi j'étais une gymnaste, j'ai fait de la gymnastique toute mon enfance, puis à l'âge de 17 ans j'ai donc participé au RBC Training Ground et je me suis fait repérer pour mon potentiel en ski acrobatique. Donc il y a des recruteurs de différents sports qui sont présents et moi ben c'est celui de ski acrobatique qui est venu me voir. Il m'a dit que je devrais essayer ce nouveau sport-là pour moi qui était complètement nouveau, là, que je connaissais pas du tout. Puis j'ai donc essayé le ski acrobatique et au fil des semaines, des mois, des années, c'est devenu ma passion, ma vie. Et puis maintenant, je suis double olympienne dans ce sport-là.
0: Ah ouais, donc c'est vraiment pas uniquement montrer ce qu'on peut faire, c'est avoir des gens aussi qui nous disent ce qu'on peut faire et on ne savait même pas qu'on pouvait peut-être faire ça, en fait. C'est votre histoire.
1: C'est ça qui est intéressant avec des recrues RBC, c'est qu'il y a des recruteurs de vraiment une grande variété de sports, là, autant ski acrobatique, athlétisme, bobsleigh, cyclisme et j'en passe. Donc, les athlètes de 14 à 25 ans qui se présentent là, ben, n'ont pas nécessairement besoin d'avoir un objectif ou un sport en tête. Il va y avoir vraiment les recruteurs qui peuvent venir les voir ou les contacter par la suite en voyant leurs résultats de tests physiques en disant « Hey, vous devriez venir essayer ce sport-là auquel vous n'avez jamais pensé, en fait. »
0: Oui, intéressant. Comment on mesure justement leurs aptitudes lors de cet événement-là?
1: Ben, l'événement en tant que tel, il y a donc quatre tests physiques que les athlètes vont faire un après l'autre, là, après un échauffement qui est guidé. Donc, il y a le saut en hauteur qui va tester la puissance. C'est vraiment un saut vertical sur place. Mm-hmm. Après ça, il y a le sprint pour tester la vitesse. Et puis, il y a un test de force là, qui est comme l'équivalent d'un peu un test de deadlift avec une petite machine qui mesure la force qu'on est capable de déployer. Et finalement, ça finit avec le test les navettes pour l'endurance. Mais aussi, les athlètes qui s'inscrivent vont écrire sur leur registre d'inscription, en fait, les sports qu'ils pratiquent au quotidien. Puis c'est là que les recruteurs, en fonction de toutes ces informations-là, peuvent inviter des athlètes à venir essayer des sports différents.
0: Mm-hmm. Et on comprend quand même que c'est assez compétitif. Là, ça prend quand même des jeunes qui ont déjà une certaine pratique sportive assez importante.
1: Ben, soit avoir déjà une pratique sportive ou soit vraiment avoir peut-être des capacités physiques qui sont hors du commun. Peut-être que ça peut être un athlète qui n'a pas nécessairement, qui pratique pas nécessairement de sport, mais qui, par exemple, a un très, très bon cardio et là, il pourrait se faire recruter dans un sport qui a besoin de cette capacité physique-là, puis lui, il pourrait ne même pas être au courant. Mm-hmm. Mais c'est sûr que lors des tests, il y a beaucoup d'observations qui est faites, puis c'est vraiment aussi une opportunité pour les jeunes de rencontrer ben, non seulement des athlètes olympiques comme moi qui seront là, mais aussi différents acteurs du milieu sportif local. Donc, ça peut être super pour se faire des contacts. Puis après ça, vraiment, ceux qui se démarquent vont être invités à l'étape suivante, mais ça peut aussi vraiment être une belle opportunité de réseautage pour les sportifs locaux, là.
0: Ouais, c'est super intéressant parce qu'en plus on est dans un contexte où on a le gouvernement canadien qui appuie un petit peu dernièrement dans ses dernières prises de parole sur l'importance de la représentation canadienne dans des sports de haut niveau. Donc avec des événements comme ça, on arrive à former notre nouvelle génération d'athlètes olympiques. Il y a combien de personnes qui vont être sélectionnées lors de ces événements-là, de cet événement-là?
1: Ben en fait, initialement, donc là, les camps des recrues RBC, c'est vraiment partout au Canada, dans toutes les grandes villes du Canada. Mm-hmm. Il y a un nombre, je vais dire entre guillemets, illimité d'athlètes qui peuvent être sélectionnés par les fédérations sportives. Mais après, le test donc qui est plus spécifique au sport, par exemple, moi, je me suis donc fait recruter en ski acrobatique. Et après ça, j'ai fait un camp d'initiation au ski acrobatique. Mais après ce camp-là, c'est à la fédération sportive de dire, cet athlète-là, il a du potentiel et je vais donc le nominer pour la finale nationale des camps des recrues RBC. Mmh. Et ça se trouve ça à être les 100 donc meilleurs athlètes au pays qui ont passé par ce programme-là. Et donc, ça va être soit par la sélection des recruteurs ou soit vraiment par l'excellence à un test physique particulier. Par exemple, le meilleur sprinteur sur le test va être invité à la finale nationale. Donc, c'est 100 athlètes qui passent à la finale nationale. Et de ces, ces 100 athlètes-là, pardon, il y en a 30 qui vont être sélectionnés. En fait, pardon, maintenant, c'est 35 qui vont être sélectionnés pour recevoir du financement de RBC pour commencer leur carrière.
0: Oui, j'ai l'impression qu'il y a vraiment... on a un peu tout à gagner à participer, parce que si c'est pas au moins la sélection pour la finale, ça peut être un attrait pour un nouveau sport, une invitation à venir essayer quelque chose d'autre, à se démarrer une activité, ou tout simplement à poursuivre dans une activité qu'on a déjà commencé et pour laquelle on est quand même déjà bon. Et pour ces 35-là qui vont obtenir du financement, ça sert à quoi financement, c'est pour payer leur session d'entraînement, c'est pour payer du matériel, c'est réparti comment?
1: Oui, ben en fait, après, ça va être à l'athlète de choisir comment il va utiliser ce financement-là. Souvent, quand tu viens d'être recruté dans un sport, que ce soit un sport que tu pratiques déjà ou un nouveau sport, ben ça va servir à payer soit, par exemple, des camps d'entraînement plus spécialisés, soit des compétitions, soit des nouveaux équipements qui amélioreraient la pratique sportive. Donc, c'est vraiment à l'athlète de choisir comment est-ce qu'il peut investir cet argent-là pour améliorer sa carrière sportive. Mais comme vous dites, c'est même les athlètes qui n'obtiennent pas nécessairement ce financement-là n'ont vraiment rien à perdre à participer à cet événement-là, parce qu'ils peuvent quand même avoir des contacts, puis aussi juste aussi avoir une base de savoir c'est quoi le résultat de leur test physique. Ça peut les aider pour avoir des objectifs pour s'améliorer dans leur sport ou pour l'année prochaine.
0: Oui, c'est vrai, puis voir un petit peu se comparer aux autres dans la même province, comment est-ce qu'ils performent, est-ce qu'ils ont pu être sélectionnés ou pas. C'est vraiment très, très, très intéressant. Et puis pour vous qui avez participé à ce programme-là pour ensuite aller vous rendre aux Jeux Olympiques, j'imagine que vous n'avez rien de négatif vraiment à dire aux gens, que c'est vraiment une invitation à y participer, parce que ça peut donner des belles histoires comme la vôtre.
1: Oui, bien en fait, tu sais, je pense qu'il y a vraiment rien à perdre à s'inscrire, c'est totalement gratuit. Moi, personnellement, mon expérience, c'est qu'en fait, ma participation au camp des recrues RBC, ça a changé ma vie, parce que c'est comme ça que j'ai découvert mon sport actuel, et aujourd'hui, c'est ma passion, puis ça me permet, en fait, je suis une skieuse acrobatique à temps plein, donc ça me permet de vivre donc de mon sport, mais j'ai aussi rencontré plein de personnes au travers de ce programme-là, puis c'est vraiment une belle communauté aussi, donc il n'y a vraiment rien à perdre, c'est gratuit. Puis moi je serai présente donc samedi à l'Université de Winnipeg pour l'événement aussi. Si les gens ont des questions puis veulent venir m'en parler en personne, ça va me faire vraiment plaisir de répondre aux questions de tout le monde.
0: Oui, donc voilà aussi de belles rencontres. Peut-être quand même en terminant, Marion, est-ce que vous auriez un conseil, à part peut-être celui de venir participer au RBC Training Ground, mais pour des athlètes qui nous écoutent et qui auraient des rêves, un rêve olympien comme ça?
1: Ben, je pense que le conseil que je donnerais, ça serait vraiment de rester ouvert d'esprit puis de rester curieux. C'est de prendre des initiatives. Il y a plein d'athlètes canadiens qui pourraient être bons dans un sport, mais qui n'ont pas nécessairement l'opportunité d'aller se faire remarquer et se démarquer de leurs collègues. Fait, je pense que mon conseil, c'est vraiment de prendre cette opportunité-là, puis une fois sur place, d'aller parler aux recruteurs, d'aller parler aux gens qui sont là, de se faire des contacts. Et le réseautage, c'est un peu comme dans n'importe quel milieu, mais dans le milieu sportif aussi, ça peut être vraiment intéressant. Fait que c'est ça mon conseil.
0: Et un parcours très, très inspirant que vous avez là, Marion Thénault, que vous allez pouvoir partager lors de cet événement du RBC Training Ground samedi à l'Université de Winnipeg. Vous êtes maintenant double athlète olympique, et puis on voit que ça peut mener à de très belles histoires et des médailles olympiques. Alors merci beaucoup d'être venue nous parler de votre parcours.
1: Et ça me fait vraiment plaisir. À samedi.
0: Au revoir.

La chanson qu'on entend là, c'est « Changer le monde ». C'est en fait une nouveauté de la formation québécoise Excavation et Poésie. Un extrait de leur nouvel album prévu en septembre prochain. À 17h55, on arrive tranquillement à la fin de cette émission du jeudi 7 mai 2026. Alexia Bié au micro pour vous accompagner. On est ensemble à l'actuel, vous le savez, du lundi au vendredi 15h30, 18h. Une émission pour vous, par vous, sur vous. On essaye de vous parler de choses qui vous intéressent, parfois d'événements à venir. Donc cette fin de semaine, ben, par exemple, on vous a fait cette petite proposition. Si vous êtes des athlètes ou que vos plus jeunes, vos jeunes enfants, en tout cas 14 à 25 ans, c'est pas des si jeunes enfants, mais s'il y en a qui sont athlètes et qui ont un rêve de Jeux Olympiques, il y a ce RBC Training Ground, ça c'est le samedi à l'Université de Winnipeg. Mais beaucoup d'autres choses qui sont prévues pour cette fin de semaine. En fait, on a par exemple... En fait, je ne sais pas si vous le saviez, hein, mais c'est la semaine internationale de sensibilisation au compost en ce moment, là, donc du 3 au 9 mai. Et il y avait toute une programmation à la Fourche organisée autour de ça. On en a parlé un petit peu plus tôt dans cette émission avec Thibaut Jourdan. C'est le sujet d'un photo-reportage aujourd'hui sur notre site internet. Mais il y a d'autres événements qui sont prévus, dont un samedi, la Smell Walk, où bah, littéralement, l'objectif, c'est d'aller sentir le compost, essayer de déterminer ce qui se trouve dedans. C'est comme une promenade olfactive où on va d'abord vous introduire à quelque chose qui s'appelle la roue des arômes, essayer de détecter un petit peu les différentes senteurs, et là vous allez pouvoir ben sentir le compost et essayer de les classer dans des catégories d'odeurs microbiennes. Très très très intrigant, je dois dire, cet événement là qui a lieu samedi. C'est ça se passe comme sous forme de marche là sur le site de la Fourche. Oui, je vais y arriver. C'est une marche de 300 mètres seulement, hein, donc bon, c'est pas non plus voilà, mais si jamais ça vous intéresse, c'est à 13h et il y en a une autre à 15h, je répète, donc samedi. Vous pouvez vous rendre sur le site internet de la Fourche pour voir les détails de l'événement et puis vous y inscrire à cette Smell Walk. Et puis dimanche, c'est la fête des mères. Si jamais vous êtes de ceux qui célèbrent, ce n'est pas le cas de tous, il faut évidemment le rappeler, mais il y a une activité qui est organisée pour les enfants. Ça, c'est donc au musée en fait, des enfants du Manitoba, tout simplement, donc près de la Fourche. Tout vraiment, l'activité semble concentrée dans ce coin-là de la ville, mais ça va être vraiment l'occasion de célébrer les mamans ensemble. Il n'y a pas beaucoup de détails sur ce qui va être offert lors de cette journée spéciale, alors peut-être amener votre curiosité. Il y aura en tout cas un petit atelier de construction de trinkets, là, comme on dit, de petites babioles. Je ne sais pas comment on pourrait traduire ce mot exactement, mais en tout cas, un petit cadeau pour sa maman. On va pouvoir faire ça là, du côté du musée. Ce sera de 9h30 à 16h30 au musée manitobain des enfants. Bon, voilà donc ce qui fait un petit peu le tour pour nous. On va se retrouver demain, évidemment, pour une nouvelle émission, l'actuelle, la dernière de la semaine.

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9: Ici Madeleine Blais-Morin. À ça nous regarde ce soir.
10: This is not coronavirus. This is a very different virus.
9: Trois Canadiens sont en isolement en raison de l'antivirus. L'OMS assure que ce n'est pas le début d'une épidémie. En entrevue, le Dr Carl Weiss. Aussi à l'émission, la compétition pour accueillir la future Banque de la Défense est bien commencée.
11: On a tout ce qu'il faut pour se positionner.
12: Ah oui, c'est une campagne de peur.
9: Toronto tente de miner la candidature de Montréal en faisant allusion à un éventuel référendum. Puis, manque d'eau, manque de nourriture, on se penche sur la situation des marins piégés depuis plus de 2 mois en raison du blocage du détroit d'Ormuz. Et plus tard...
13: Ma mère, c'était quoi? C'était ma meilleure amie.
9: L'histoire d'une femme hospitalisée qui a pu dire un dernier au revoir à sa mère grâce au dévouement de ses soignants.
13: Malgré que j'étais en deuil, je me sentais comme une diva, quoi.
9: Bon jeudi soir à tous. On vous parle de ces cas d'antivirus depuis quelques jours. Je vous rappelle que 3 personnes qui participaient à la croisière à bord du MV Undius sont mortes depuis le début d'avril. Eh bien, cette histoire se rapproche maintenant de nous. On a appris que 3 Canadiens sont en isolement au pays. Il s'agit de 2 passagers ontariens qui ont voyagé à bord du bateau. La 3e personne, un Québécois, était dans le même avion qu'un cas confirmé. Des efforts sont maintenant menés dans plusieurs pays pour identifier les personnes à risque d'avoir été contaminées. Il faut aussi planifier l'évacuation des 147 passagers et membres d'équipage qui sont toujours à bord du bateau de croisière. J'en parle avec notre reporter Vincent Ressiguier. Bonsoir Vincent.
14: Bonsoir Madeleine.
9: Parlez-nous d'abord de la situation pour les 3 Canadiens en isolement.
14: Alors selon le gouvernement fédéral, ces 3 personnes sont asymptomatiques. Elles ont reçu des directives d'isolement préventif. Elles sont surveillées par les services de santé de leur région. Alors 2 d'entre elles se trouvaient à bord du navire et elles sont rentrées à la maison en Ontario avant que l'éclosion ne soit identifiée. Et la 3e personne a été en contact avec une personne symptomatique dans un avion, mais elle n'était pas assise à côté, donc ce qui limite vraiment les risques.
9: Mm-hmm. Et il y a 4 Canadiens qui sont toujours à bord du navire de croisière. Donc ils étaient 6 au départ,
14: oui.
9: 2 qui sont débarqués en cours de route. Donc il en reste 4. Ils vont être évacués lors d'une opération internationale.
14: Voilà, le MV Undius donc, se dirige vers les Canaries, des îles espagnoles qui se trouvent au large du Maroc. Et le bateau devrait arriver en fin de semaine. Il va rester en mer. Il ne peut pas accoster parce que l'évacuation se fera avec un petit navire qui va transférer les passagers directement vers l'aéroport. En fait, les autorités sur place ont refusé que le bateau de croisière rejoigne le port. Ils disent qu'ils ne peuvent avoir les équipements sanitaires appropriés. Et ils font valoir que la population est inquiète. Écoutons justement un citoyen des Canaries, Christo Alvarez.
15: Évidemment, les gens sont très inquiets à cause de ce qui s'est déjà passé avec le coronavirus. Et donc, ils se demandent si la même chose pourrait se reproduire. On ne sait pas, parce qu'on pensait aussi que ça n'arriverait pas, et regardez à quelle vitesse la Covid s'est propagée.
14: Une fois à l'aéroport, chaque passager du bateau sera pris en charge par les services consulaires de son pays, dont les Canadiens. Voici la ministre des Affaires étrangères, Anita Anand.
16: Ça veut dire que nous avons des services, l'appui nécessaire pour les Canadiens sur le bateau maintenant. Mes fonctionnaires vont être en Espagne quand le bateau va arriver là.
14: Alors maintenant, l'organisateur de la croisière a fait savoir que plus personne n'a de symptômes à bord du navire. Le bateau a quitté Ushuaia en Argentine le 1er avril et le 24 avril, une trentaine de passagers ont débarqué. C'est une information qui avait été cachée jusqu'à aujourd'hui par le voyagiste. Alors il a depuis reconnu qu'aucun traçage des contacts n'a été effectué à l'époque, ce qui soulève évidemment des inquiétudes quant à une possible propagation du virus. C'est pourquoi il y a cette opération mondiale là pour retracer toutes ces personnes qui ont quitté le 24 avril et évidemment pour évaluer les risques.
9: Et l'Organisation mondiale de la santé, l'OMS, suit attentivement le dossier. Elle a fait le point ce matin. Mm-hmm. Quel était son message?
14: Pas de panique, nous dit l'OMS. Le foyer de la maladie devrait rester limité. En revanche, il est possible que d'autres cas soient signalés parce que la période d'incubation du virus de la souche des Andes peut atteindre 6 semaines. Voici le directeur des opérations d'alerte et de réponse aux urgences sanitaires de l'OMS, Abdi Rahman Mahamoud.
12: Nous avons connu une situation similaire en Argentine en 2018-2019 qui n'avait entraîné que 34 cas. On se trouve actuellement dans un contexte qui est comparable. Nous pensons que l'épidémie restera limitée si ces mesures sont mises en œuvre et si tous les pays font preuve de solidarité.
14: Alors, le bilan jusqu'à aujourd'hui, 8 cas ont été signalés sur le bateau, dont les 3 décès. Sur les 8 cas, 5 ont été confirmés comme étant dus au hantavirus, tandis que 3 autres cas sont considérés encore comme suspects. Donc, on attend encore des confirmations de ce côté-là.
9: Vincent Rességuier, merci.
14: Merci.
9: Et pour mieux comprendre les risques liés à cette éclosion d'hantavirus, on poursuit la discussion avec le docteur Karl Weiss. Il est microbiologiste spécialiste en maladies infectieuses à l'Hôpital Général Juif à Montréal. Docteur Weiss, bonsoir.
17: Oui, bonsoir.
9: Donc, je vais vous poser une question simple. Je pense qu'à peu près tout le monde se la demande. Est-ce qu'on doit s'inquiéter en ce moment?
17: Mais la réponse, c'est non, parce que les hantavirus, les gens, évidemment, ont le scénario de la COVID en se disant un autre bateau, un autre virus, une autre éclosion. Alors, c'est pas du tout le même jeu, on n'est pas du tout dans la même dimension. Les hantavirus, ce ne sont pas des nouveaux virus, ce sont de vieux virus. Ils ont été nommés, d'ailleurs, en fonction de la rivière Antan, qui est une rivière en Corée, et qui avait créé, justement, des infections virales pendant la guerre de Corée. Donc, on a eu beaucoup de descriptions d'infections à hantavirus dans les années 90, au début des années 90, en Amérique du Nord, surtout dans l'ouest des États-Unis. Donc, c'est une maladie qu'on voit beaucoup dans l'ouest des États-Unis, relativement par rapport à l'est du continent. Et ensuite, en Amérique du Sud, donc avec la forme andine, donc celle qui est impliquée là-dedans, qui se trouve en Argentine, en Patagonie, au Chili, etc. Et il y a une forme aussi qu'on appelle du vieux monde qui touche l'Europe et qui touche l'Asie, une forme peut-être un peu moins sévère en termes de mortalité, mais qui donne aussi un tableau un peu différent, plus une fièvre hémorragique. Donc ça ressemble plus à Ebola, si vous voulez. Alors que la forme américaine donne beaucoup un tableau pulmonaire très sévère, avec une maladie respiratoire qui peut être très sévère. Mais tout ça pour dire que comme c'est un virus qui est là depuis maintenant très longtemps, plusieurs décennies, et qui n'a pas provoqué d'épidémie ou certainement pas de pandémie, sa capacité à en produire une est très très faible. Donc on n'est pas du tout dans la même dynamique que ce qu'on a vu avec la COVID.
9: C'est moins contagieux.
17: Alors, ça l'est beaucoup moins, bien sûr. Et ce qu'il faut savoir, c'est que comme c'est un virus assez dangereux, assez létal, en virologie, il y a une espèce de règle générale que plus vous allez être létal, donc plus vous allez être mortel et dangereux, et en théorie, vous êtes moins transmissible. Et je fais toujours la comparaison suivante. Un rhume, c'est très très contagieux, mais c'est pas très très grave. Pourtant, c'est très facile d'attraper un rhume. Mais le virus d'Ebola, qui est beaucoup plus dangereux, il est beaucoup plus difficilement transmissible. Alors, les virus ont une espèce d'équilibre. Ils doivent choisir entre être très virulents ou être très transmissibles, mais ils sont rarement ou à peu près jamais les deux.
9: Alors, celui-ci, il est très dangereux, peut-être moins virulent. On a quand même vu les efforts là, d'isoler les personnes qui auraient pu être en contact avec des cas. Qu'est-ce que vous pensez de cette stratégie-là? J'imagine que mieux vaut prévenir que guérir.
17: Oui, ben vous n'avez pas le choix. Parce que ce qu'il faut savoir, c'est que la majorité des virus, des hantavirus, ne se transmettent pas de façon interhumaine. C'est-à-dire que la transmission interhumaine pour les hantavirus, surtout la forme qu'on a en Amérique du Nord, c'est pas le mode de transmission. Le mode de transmission, c'est un contact avec les excrétions, les fluides, l'urine, les selles, des rongeurs qui auraient qui contiendrait du virus. Donc, c'est un mode indirect où les gens vont respirer, si vous voulez, donc les particules virales et vont s'infecter. Mais la transmission interhumaine, c'est pas le mode de transmission. Dans la forme andine, donc dans la forme sud-américaine, il y a eu une possibilité de transmission interhumaine qui a été, disons, un peu controversée ou en tout cas pas forcément la forme la plus facile de transmission, mais je pense qu'elle existe, ou elle a certainement une façon qu'elle existe, c'est peut-être pas la plus efficace, mais elle est d'emblée ici. Alors là, on a affaire avec la forme sud-américaine, donc avec probablement une transmission interhumaine, mais qui n'est pas super efficace. Donc, normalement, si vous arrêtez, donc vous mettez les gens en quarantaine, vous les isolez, vous les observez, le nombre de cas secondaires ne devrait pas être si grand. Mm-hmm. Ce qui est entre guillemets rassurant, c'est que vous avez un bateau, un espace fermé qui contenait 147 personnes. Et rappelez-vous, le premier cas est survenu, on dit, le 6 avril, je pense. Et nous sommes aujourd'hui rendus le 7 mai. Donc, ça fait quasiment un mois plus tard. Et vous n'avez pas tant de cas que ça. Ça veut dire que le nombre de personnes qui ont été exposées est probablement plus grand que le nombre de gens qui sont malades. Donc, ça veut dire que la transmission du virus n'est probablement pas si efficace, parce que retourner à la COVID, avec sa contagiosité et sa faible période d'incubation, si c'était les gens qui étaient là depuis le 6 avril, eh ben vous auriez eu beaucoup plus de cas aujourd'hui déjà de secondaires. Donc on voit que dans un environnement fermé et cloisonné, qui est un bateau en plein milieu de l'océan, le nombre de cas secondaires n'est pas si élevé en un mois, ce qui montre que la transmission est probablement pas très très efficace.
9: Carl Weiss, microbiologiste, spécialiste en maladies infectieuses à l'Hôpital Général Juif à Montréal. Merci de nous avoir rassurés.
17: Ça me fait plaisir. Bonne soirée.
9: Bonne soirée. Je serais quand même curieuse de vous entendre à la maison. Est-ce que c'est suffisant pour vous rassurer? Vous pouvez vous rendre sur l'application Radio-Canada Audio, nous écrire via la bulle de conversation de notre émission en direct. Et plus tard à l'émission, on va vous parler d'un autre virus. Le Manitoba a déclaré aujourd'hui l'état d'urgence sanitaire lié au VIH. On va se rendre sur place.

0: peut dire que la bataille est féroce entre Montréal et Toronto pour obtenir la Banque de la Défense de l'OTAN. Le Canada a été choisi pour accueillir la nouvelle institution. Ottawa doit maintenant faire le choix de la ville qui va l'accueillir. Selon des sources, la ville reine, donc Toronto, utilise la menace d'un référendum au Québec pour mousser sa candidature au détriment de celle de Montréal. Une tactique dénoncée à Québec. Voici le reportage de Valérie Gamache.
1: C'est une institution financière internationale qui n'existe pas encore, mais qui crée déjà des remous politiques au Canada. Montréal et Toronto veulent toutes deux accueillir la future Banque de la Défense liée à l'OTAN. Tous les coups semblent permis. Dans son cahier de candidature, Toronto insiste sur sa stabilité politique. Sans évoquer directement la possibilité d'un référendum au Québec, il est écrit noir sur blanc. D'un point de vue opérationnel et de gouvernance, Toronto offre la prévisibilité et la stabilité dont les institutions multilatérales ont besoin. Et puis on ajoute, l'environnement juridique, réglementaire et commercial de langue anglaise de Toronto offre un cadre opérationnel simple, clair et stable. La première ministre Christine Fréchette.
2: Moi, j'embarque pas là-dedans. On a tout ce qu'il faut pour se positionner. Et en plus, on a déjà un très grand nombre d'organisations internationales.
1: La première ministre évite même de s'en prendre à son homologue ontarien.
2: J'ai pas parlé avec Ford. M. Ford.
1: Pourtant, des sources dans le milieu des affaires et bien au fait du dossier sont formelles. Des représentants de Toronto soulèvent bel et bien le spectre d'un référendum. Un argument de plus pour le chef du Parti québécois, Paul Saint-Pierre Plamondon.
3: Ben oui, c'est une campagne de peur, mais c'est une campagne de peur qui devrait amener des remises en question sur qu'est-ce qu'on fait dans ce pays-là.
1: Plus ferme que la première ministre, les partis d'opposition dénoncent en bloc la tactique. Ils espèrent que Mark Carney ne se laissera pas convaincre par ce genre d'argument. Le solidaire Sol Zanetti et le péquiste Pascal Paradis.
4: Toronto, ils font juste utiliser n'importe quel argument de peur pour faire croire qu'ils sont meilleurs que Montréal puis ils ont tort.
5: Mais le minimum qu'on puisse exiger du premier ministre du Canada, c'est qu'il n'embarque pas officiellement dans une campagne de peur.
1: Les libéraux joignent leur voix, mais le député Marc Tanguay précise quand même que la menace d'un référendum crée de l'instabilité économique.
6: Force est de constater que ça, cette tactique-là que nous dénonçons, bien, PSPP leur donne un outil pour user de cette tactique-là.
7: That's not my approach. I see.
1: La mairesse de Toronto se défend. Olivia Chow assure que, personnellement, ce n'est pas son approche.
7: Which city are better equipped?
1: Nous devons choisir la ville qui a les meilleures institutions financières, qui est le mieux équipée, dit-elle. N'empêche, Mark Carney devra faire un choix difficile. Montréal a d'un côté un écosystème en défense idéal pour ce genre d'institution. De l'autre, Toronto est une incontournable métropole financière. Le premier ministre semble condamné à déplaire à l'une ou à l'autre. Ici Valérie Gamache, Radio-Canada, Québec.
0: Et on va vous parler justement du premier ministre et du gouvernement Carney, toujours en politique fédérale. Donc, le gouvernement à Ottawa veut accélérer les procédures d'autorisation des projets d'infrastructures liés aux ressources naturelles. En fait, ce sont nos collègues de CBC qui ont appris qu'Ottawa devrait annoncer dans les prochains jours des modifications au processus en place pour rendre plus facile l'approbation de projets comme les pipelines. J'en discute avec ma collègue Juliane Lapointe à Ottawa. Bonsoir, Juliane.
8: Bonsoir.
0: Ça ressemble en fait à ce que fait déjà à Ottawa pour les grands projets d'infrastructure, mais là, il veut miser sur des projets comme les pipelines.
8: Oui, le fameux projet de loi C-5 dont on a déjà énormément parlé dès l'arrivée au pouvoir du gouvernement Carney et qui avait justement pour but d'accélérer les projets d'importance nationale en n'ayant pas à passer à travers tous les processus d'approbation avant qu'un projet puisse obtenir le feu vert. Donc, dans ce cas-là du projet de loi C-5, les projets doivent avoir été choisis officiellement par le gouvernement, figurent sur une liste bien officielle. Maintenant, dans le cas de l'annonce qui est attendue, ce que peut faire le gouvernement, c'est essentiellement la même chose, mais accélérer tous les projets qui sont liés aux ressources naturelles sous juridiction fédérale. Donc, pas besoin de faire partie de la fameuse liste des grands projets d'infrastructures officielles dont je parlais. Le gouvernement veut que les projets de pipeline, d'oléoduc, tout ce qui concerne les ressources naturelles, puissent sauter des processus d'évaluation qui sont jugés comme étant en trop, simplifier le processus pour obtenir ces approbations-là, garder, bien sûr, les consultations avec les Autochtones, notamment, quand même, mais tout ça pour qu'un projet puisse être approuvé au bout de 2 ans maximum. C'est vraiment la période qui est visée ici. Le ministre Stephen McKinnon, qui a été assez clair que ça fait partie de la vision du gouvernement Carney, on va l'écouter.
9: On travaille sur des dispositions législatives, administratives et autres. Une surprise qu'on en parle depuis l'arrivée de M. Carney, d'accélérer des projets tout en respectant les processus, les consultations qui s'imposent.
0: Et ce qui n'est pas surprenant non plus, c'est les partis d'opposition qui ne perçoivent pas du tout ces changements de la même manière.
8: On l'a vu aujourd'hui, ça a été assez, en tout cas, vous allez l'entendre dans les extraits, le Bloc québécois qui a été très sanglant à la période des questions, accuse les libéraux de mettre de côté leurs valeurs environnementales, d'oublier ce qui a déjà été accompli pour miser sur le secteur pétrolier. D'un autre côté, il y a les conservateurs qui, eux, tapent du pied, croient qu'il faudrait aller encore plus vite. On va entendre le chef conservateur Pierre Poilievre, mais juste avant, la leader en chambre du Bloc québécois, Christine Normandin.
10: Trop de règles, trop de taponnage de réduction de gaz à effet de serre puis d'acceptabilité sociale. On a du pétrole, on va faire la pièce. Tant pis pour les règlements. Ce sera pas long que c'est les libéraux qui vont porter des petits macarons. I love oil and gas. S'il reste encore un seul libéral qui croit à l'environnement là-dedans, qu'est-ce qu'il fait dans ce parti-là?
11: Speaking of the illusion of the Pacific Pipeline, it still has no route, no permit.
8: Le pipeline albertain qui est un mirage, une illusion.

0: L'ancien premier ministre albertain Jason Kenney, il croit que si Mark Carney montre qu'il est sincère dans son intention d'accélérer les projets énergétiques, c'est un peu comme tendre la main aux Albertains qui se sentent délaissés. Un pipeline qui pourrait être finalement la clé pour apaiser certaines tensions dans ce contexte-là. On va l'écouter, Jason Kenney.
1: Il faut être prudent, mais il peut faire quelque chose de très puissant pour réduire l'appui pour la séparation. Et ça veut dire conclure les négociations avec la première ministre Smith sur le mémorandum sur l'énergie et l'environnement et démontrer qu'il y a un futur important pour le secteur énergétique en Alberta.
0: Et on va continuer à en parler de tout ça, Madeleine, demain, parce que justement, la première ministre de l'Alberta, Danielle Smith, qui est à Ottawa, et il va y avoir encore des discussions avec des conservateurs et on attend toujours cette annonce officielle de la part des libéraux.
2: Juliane Lapointe à Ottawa, merci.
0: Je vous en prie.
2: Restez à l'écoute plus tard à l'émission. Pourquoi l'entreprise GameStop mise-t-elle sur eBay? Le détaillant de jeux vidéo veut mettre la main sur le géant du commerce en ligne pour des dizaines de milliards de dollars. Mais d'abord, le conflit en Iran dure depuis 69 jours. Qu'est-ce qu'on doit retenir aujourd'hui? Il y a d'abord le front diplomatique. Téhéran doit répondre à une proposition américaine qui tiendrait sur une page. Selon des sources citées par des grands médias américains, la proposition viserait entre autres à rouvrir le détroit d'Ormuz et mettre fin aux hostilités pendant une période de 30 jours, le temps de parvenir à un accord global. Et sur le front militaire, selon la télévision d'État iranienne, Téhéran aurait tiré des missiles après qu'un pétrolier iranien aurait été attaqué par l'armée américaine. Donc la situation est toujours tendue. Ce qui m'amène ce soir à vous parler des conditions de vie des marins à bord des navires coincés dans la région. Selon l'Organisation maritime internationale, il y en aurait environ 1500 bateaux et plus de 20 000 marins piégés. Mohamed Arachedi est coordonnateur à la Fédération internationale des travailleurs du transport. C'est reconnu comme la plus grande organisation mondiale du secteur des transports. Je le joins à Bilbao, en Espagne. Mohamed Arachedi, bonsoir.
3: Bonsoir.
2: Monsieur Arachedi, ça fait plus de 2 mois maintenant que les navires sont piégés dans la région. À quoi ressemblent les conditions à bord?
3: Les conditions à bord sont très, très difficiles. Le travail sur les navires en soi est difficile. C'est très important de nous rappeler tout le temps que les marins, hommes et femmes, travaillent et vivent à bord. Alors, quand il s'agit du manque de provisions, du manque d'aliments, du manque de vivre à bord, c'est très, très, très difficile.
2: Est-ce que c'est le cas? Est-ce qu'il manque en ce moment?
3: C'est le cas, exactement, oui. On a reçu depuis le début de la guerre, ça fait plus que 2 mois maintenant, on a reçu plus que 2000, on a été contacté plus que 2000 fois, beaucoup plus que 2000 déjà, de la part des marins, de leurs familles. Les problèmes au début étaient plutôt liés au rapatriement, la peur qui existe, le sentiment du manque de protection des marins. Les marins ont peur, ils veulent quitter, ils veulent être rapatriés, ils veulent partir. Il y a des marins qui ont leur contrat déjà terminé, qui ne peuvent pas partir. Il y a un manque d'informations à bord. Il y a de plus en plus des références au manque de provisions, au manque de l'eau potable, de l'eau d'usage pour douche, etc.
2: Est-ce qu'il y a un devoir de la part des armateurs de régler cette situation-là? Et si oui, est-ce que c'est possible de le faire dans le contexte actuel de guerre?
3: Moi, je dirais d'abord, il y a une responsabilité évidente qui tombe sur les gouvernements à bouger, parce que ça, c'est une situation de guerre. Mais aussi, il faut aussi dire que la responsabilité de l'armateur, la responsabilité de l'employeur ne disparaissent pas parce qu'il y a, il y a une guerre. Alors, quand il y a un manque de provisions, quand il y a des marins qui veulent être rapatriés, quand il y a des marins qui ont des situations médicales à bord, Alors, c'est, et ça,

0: responsabilité, elle est là. Il n'y a pas d'exemption dans la convention maritime MLC. Il n'y a pas d'exemption de la responsabilité de marin. Alors toujours l'armateur, il est responsable.
1: Mais
0: il demeure responsable. À partir de là, il faut gérer des problèmes de logistique. Mais pas toutes les demandes qu'on a, il faut prendre ça cas par cas. Il y a des navires où il y a des problèmes où les marins nous disent qu'ils mangent une fois par jour, qu'il y a un manque structurel de provisions, et le navire, il est dans un port. Alors, dans cette situation, la responsabilité, bien sûr, il n'y a pas de problème de logistique. Où il y a collaboration avec les armateurs, où il y en a eu, il y a beaucoup de collaboration avec beaucoup d'armateurs, on trouve toujours une solution. Je peux vous citer, je peux faire référence, par exemple, à des cas qu'on a eu en Irak, et on a pu repatrier une partie des marins via terrestre. On a pu aussi repatrier des marins en Iran via terrestre. On a pu repatrier des marins de Koweït, de Qatar. Quand il y a collaboration, il y a un plan. On fait face à la situation de cas par cas, évidemment. Mais il faut aussi faire référence à qu'il y a beaucoup de cas où il n'y a pas de convention collective, il n'y a pas de, où l'armateur pense gérer ses navires en toute impunité, sans information aux marins. On a eu des cas où on a pu avoir un repatriement de deux marins en concret, mais l'armateur n'a pas hésité, par exemple, à les faire payer les frais de repatriement, avec des salaires misérables, des salaires très bas, et on les fait payer le repatriement comme punition d'avoir osé à demander le repatriement à cause de la guerre.
1: Donc c'est une situation qui révèle un monde dur, un monde où les armateurs ne traitent pas tous de la même manière leurs marins, c'est ça?
0: Pas tous les armateurs, évidemment, c'est très important. Il y a beaucoup d'armateurs, il y a beaucoup de bonnes pratiques, mais il y a des cas de quelques armateurs inscrupuleux qui pensent avoir toute l'impunité dans leurs mains. Et il y a des cas aussi d'exploitation systémique des marins, en sachant que les marins ici sont vulnérables, les marins travaillent et vivent à bord, ça augmente leur vulnérabilité, les marins sont des travailleurs civils qui n'ont pas provoqué cette guerre, n'ont pas de relation avec cette guerre, ils peuvent pas l'arrêter, ils ont une malchance d'être exposés, d'être là, et ça peut arriver à n'importe quelle nationalité. Même si la majorité des marins actuels dans la région sont des marins à main d'œuvre dans la mer, c'est des marins provenant des pays de développement, de Global South countries, mais s'il n'y a pas une nationalité concrète, il y en a beaucoup et ça peut affecter tout le monde. Alors il y a une nécessité impérative et urgente de les protéger.
1: Mohamed Arachedi, vous êtes coordonnateur à la Fédération internationale des travailleurs du transport. Merci.
0: Merci à vous.

0: Comme quoi la création de contenu n'a pas de frontières, certains YouTubeurs voyagent jusqu'en Afghanistan pour nous faire rencontrer les talibans. Donc, on parle bien de ce groupe revenu à la tête de l'Afghanistan en 2021 et considéré comme terroriste par le Canada et les États-Unis. Avec l'aide de la réalisatrice Chloé Giroux, Lina Mansouri, journaliste de l'équipe de RAD, s'est penchée sur cette question controversée. Elle est avec nous ce soir. Lina, bonsoir.
1: Bonsoir.
0: Comment vous avez découvert d'abord l'existence de ces YouTubers et à quel point ils sont présents sur le web?
1: Alors, en fait, ça a commencé avec une vidéo que j'ai vue circuler sur les réseaux sociaux. Au début, je pensais avoir vu une prise d'otage. Il y avait un homme barbu, debout. Il y avait trois hommes agenouillés devant lui avec des sacs de plastique sur la tête. On peut écouter.
2: America, we have one message for you. Welcome to Afghanistan.
1: Alors, il dit, Américains, nous avons un message pour vous. Mais la scène bascule. Après s'être fait retirer le sac de plastique qui était sur sa tête, celui que je prenais pour un otage dit à la caméra « Bienvenue en Afghanistan, pouce en l'air ».
0: C'est une mise en scène.
1: C'est une mise en scène, exactement, avec comme personnage principal un YouTuber américain nommé Jake Dubs. Puis lui, il faisait la promotion de son dernier vlog de voyage en Afghanistan, dans lequel il vante des paysages à couper le souffle, il promet le voyage d'une vie, il se met en scène avec des talibans qui surnomment les Tali Bros. Alors, c'est un jeu de mots qui allie le mot taliban et brother en anglais pour donner amis des talibans ou nos frères talibans. Puis sur YouTube, c'est intéressant parce que ce type de vidéo-là cumule des millions de vues. Je pense notamment à Arab, qui est un autre Américain, à TB Jones, un Français, et à Seal on Tour, un Canadien. Alors, j'ai vraiment voulu parler à un de ses créateurs pour comprendre leur motivation.
0: Oui, ben justement, pourquoi aller jusqu'en Afghanistan pour attirer comme ça l'attention?
1: Ben, je vous avoue que j'aurais voulu leur demander à ces YouTubers-là, mais j'ai pas réussi à leur parler. Par contre, il y avait un homme qui revenait vraiment souvent dans les vlogs. C'est d'ailleurs le même homme barbu dans la fausse vidéo d'otage. Son nom, c'est Youssef Aryoubi. Lui, c'est un Américain qui a des origines afghanes. Puis, il y a aussi une agence de tourisme en Afghanistan. Alors, pour lui, ce qu'il m'expliquait, c'est que les YouTubers sont à la recherche de l'inconnu. Ils sont fascinés par l'interdit, par la controverse. Et c'est d'ailleurs dans cet imaginaire qu'ils puisent pour créer du contenu provocateur. C'est ce qu'il m'a expliqué.
2: So anybody who's in media or has even consumed media understands the concept of a hook. We live in the time where it's the first frame that is the hook. I have learned to try to make that first frame fairly provocative. Trying to be fairly respectful, there's always limits, don't get me wrong.
1: Il explique que n'importe qui travaille dans les médias ou qui les consomme comprend cette idée d'un hook, d'une accroche. Et on vit à une époque où est-ce que c'est la première image qui compte, qu'il a appris à rendre cette première image suffisamment provocante, mais qu'il essaie quand même de faire le tout dans un espace assez respectueux. Il dit qu'il y a quand même des limites.
0: En tout cas, toute une accroche, là, parce qu'on parle quand même de gens qui vont carrément à la rencontre de talibans dans les vidéos, qui posent avec leurs armes, qui partagent des repas avec eux. Ils n'ont pas peur?
1: Et pour la plupart, non. En fait, quand ils sont accompagnés par Youssef, ils se sentent plutôt à l'aise. C'est ce qu'ils montrent dans leurs vidéos. Parce que Youssef, il présente une image hyper accueillante des talibans. Il dit que rencontrer les talibans, c'est vraiment cool et que ses invités sont toujours enchantés de le faire, qu'il y a une dynamique spéciale qui se crée entre tout le monde. Et il y a des YouTubers qui disent que ben si on rencontre pas des talibans, on n'a pas accès à certains lieux de l'Afghanistan. Fait qu'il y a comme toute cette idée-là de ces talibans qui sont accueillants, qui sont gentils. Mais d'un autre côté, les nouvelles qu'on a de l'Afghanistan, c'est que ben les droits des femmes ont nettement reculé depuis le retour des talibans au pouvoir et que c'est un pays dangereux. On a juste qu'à faire un tour sur le site de Voyage Canada puis on voit des mots comme mine terrestre, terrorisme. Alors, il y a deux récits qui se font de l'Afghanistan.
0: Et dans votre vidéo, vous essayez de dire comment on navigue à travers ces deux visions de l'Afghanistan.
1: Ouais, et ben selon Youssef Aryoubi, qui est le guide touristique, lui, il dit que c'est important d'aller soi-même sur place pour témoigner de la situation et faire ses propres idées. Il va même dire que les femmes sont les bienvenues, mais on ne parle pas ici de Tali Sis, comme par exemple on parlait des Tali Bros. L'enjeu, c'est que les YouTubers qui font ce type de voyage-là, d'un point de vue général, ils vont souvent affirmer, montrer un visage inédit et authentique du pays, loin de ce que les médias traditionnels racontent. C'est d'ailleurs le cas de Christmas List, un YouTuber canadien, qui se distingue des autres YouTubers parce que lui, il mise pas sur la présence des talibans dans ses vidéos. Mais en lui demandant s'il pense avoir montré la vérité du pays dans son contenu, conformément à la promesse qu'il fait dans ses vidéos, il me répond que c'est sa vérité à lui qu'il est parvenu à montrer. Pas toute la vérité. Parce qu'il a peur pour la sécurité des Afghans qu'on voit dans ses vidéos. Alors, il a plutôt tendance à choisir ses batailles. Il raconte aussi que de rencontrer les talibans, c'est inévitable. Et qu'ils vont se montrer très gentils aux touristes. Il met quand même un bémol. On l'écoute.
3: There is a front. They want us as content creators to go to the world and say how nice they are and how perfect everything is. But in the back of my mind, I know I've met people there that they do not have a good life at all.
1: Alors, il explique que c'est une façade, que les talibans veulent que les créateurs de contenu aillent montrer au monde à quel point ils sont gentils, à quel point tout est parfait, et qu'ils seront excessivement gentils, en fait, avec les YouTubers. Mais aussi, au fond de lui, il dit qu'il comprend que les habitants avec qui il parle, ben, ils n'ont pas le même traitement que lui. Alors, tu sais, certaines personnes avec qui j'ai parlé vont reprocher aux YouTubers de faire la promotion du régime taliban parce qu'ils prennent des photos avec eux, ils posent avec leurs armes. Moi, j'aurais voulu avoir leur point de vue là-dessus, savoir comment ils ont géré les réactions négatives à leur contenu. On a essayé de recontacter les YouTubers dont on parle dans notre topo pour qu'ils nous fassent parvenir leurs commentaires, mais on n'a quand même pas eu de réponse.
4: Lina Mansouri, de l'équipe de RAD. Merci.
1: Merci.
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4: C'était aujourd'hui jour d'élections locales et régionales au Royaume-Uni. C'était une sorte de sondage grandeur nature de l'opinion publique et un test important pour le gouvernement du travailliste Keir Starmer. Très impopulaire. François, bonsoir.
6: Bonsoir.
4: Donc, les bureaux de scrutin ont fermé il y a un peu plus d'une heure. On vote tard au Royaume-Uni. Est-ce qu'on a des résultats?
6: Non, pas encore. Comme ici, la pratique des sondages sortis des urnes, les fameux exit polls, n'est pas très développée au Royaume-Uni. En plus, il s'agit de scrutins essentiellement régionaux ou locaux, même si une grande partie de l'électorat s'est exprimée aujourd'hui au Royaume-Uni. Cependant, il y a eu beaucoup de sondages préélectoraux de type classique qui ont donné lieu dans la presse britannique depuis quelques mois, quelques semaines, à une mise à jour, une grande mise à jour des analyses sur l'évolution de l'opinion publique face aux partis politiques, d'abord à l'échelle du pays, dans son ensemble, et ensuite je vais y revenir tout à l'heure, pour voir comment évolue le nationalisme des régions, notamment en Écosse.
4: Avant de parler de l'Écosse, à l'échelle nationale, on prédit une très sévère défaite pour les travaillistes.
6: Oui, on prédit ça, mais sans progrès pour les conservateurs. Parce qu'une chose qui ressort nettement des sondages et analyses de la presse au Royaume-Uni depuis le retour au pouvoir des travaillistes en juillet 2024, lorsque Keir Starmer, rappelez-vous, et ses travaillistes avaient gagné presque les 2/3 des sièges, mais avec seulement 1/3 des suffrages exprimés, ben, c'est que ce pays, longtemps marqué par le bipartisme, donc conservateur contre travailliste, avec un petit troisième, le Parti libéral démocrate, les Lib Dem, qui a été toujours marginalisé, eh ben, ce système a fait place aujourd'hui à 5 partis dits nationaux, tous sauf un situé entre 13 et 20 % d'appui. Les grandes formations, bon, je dirais pas qu'elles s'effondrent, mais elles s'affaissent, et les anciens tiers partis les rejoignent ou même les dépassent.
4: Donc justement, si les conservateurs ne profitent pas de l'impopularité de Keir Starmer, qui en profite le plus?
6: Alors, tout d'abord, Madeleine, je rappelle que les deux formations traditionnelles, anciennement dominantes, les Tories et le Labour, sont ramenées aujourd'hui sous les 20 % chacune. Ensemble, ils font pas 40 %. Qui profite alors de cet affaissement? Le parti en tête de tous les sondages depuis plus d'un an, un an et demi, malgré un tassement récent, reste et de loin le Reform UK, le parti nationaliste de droite, anti-immigration, toujours dirigé par le très coloré Nigel Farage, dont l'ancienne formation pro-Brexit, rappelons-le, avait été le grand gagnant du référendum de 2016 pour séparer le Royaume-Uni de l'Europe. Il va chercher aujourd'hui dans les 26-28 %. Situation, entre parenthèses, Madeleine, semblable à celle qu'on constate aujourd'hui en France avec le Rassemblement national de Marine Le Pen et Jordan Bardella, qui dépasse les 30 % dans tous les sondages. Et puis en Allemagne, avec Alternative für Deutschland, AfD, qui s'en rapproche avec 27-28-29 selon les sondages, et un gouvernement de Friedrich Merz, depuis exactement un an au pouvoir, qui souffre à Berlin, un peu comme Keir Starmer à Londres, même si à Londres, il y a en plus un gros scandale qui plombe encore davantage le gouvernement, au-delà de l'immigration et de l'économie. C'est le scandale Mandelson-Epstein, crise majeure liée rapidement à la nomination d'un certain Peter Mandelson comme ambassadeur aux États-Unis, un homme qui était lié à Jeffrey Epstein, et apparemment que Starmer le savait.
4: Et justement, aujourd'hui, ces élections sont une sorte de test pour lui, là.
6: Oui. Oui, absolument. Et on va voir vraiment mieux l'état des forces en présence à l'échelle du pays. Je mentionne que les deux autres partis qui se maintiennent, voire qui progressent dans ce nouveau jeu à cinq qui est devenu la politique britannique en 2026, ce sont les libéraux-démocrates et les Verts, qui tous deux arrachent des votes en grande quantité aux travaillistes, alors que le Reform UK, lui, se nourrit du vote conservateur désenchanté avec, si l'on ose dire, une plus-value nationaliste radicale. Bon, on verra ce que donnera ce nouvel état des forces en termes de sièges avec le fameux système électoral britannique que nous connaissons bien ici, Madeleine, parce que l'écart entre les voix recueillies et les sièges qui avait favorisé de façon incroyable les travaillistes en 2024, deux tiers des sièges avec un tiers des voix, pourrait maintenant faire le jeu du Reform UK de Farage, qui pourrait apparemment se faufiler en tête dans beaucoup d'endroits, bien sûr pas dans les boroughs de Londres, mais dans les villes moyennes ou petites, ou dans les campagnes.
4: Mmh. Et un mot sur les parlements régionaux, Pays de Galles, bon. Écosse, où en sont les nationalistes écossais?
6: Alors, le Parti national écossais, SNP, dont les leaders historiques Alex Salmond et Nicola Sturgeon, Madame Sturgeon, ont été depuis 10 ans emportés par des scandales, les deux, après la défaite référendaire de 2014, il est toujours au pouvoir au Parlement d'Édimbourg, où il gouverne depuis 4 ans, mais cette fois en coalition avec les Verts. Ses appuis ont baissé et l'épreuve du pouvoir, le pouvoir régional, qui est quand même non négligeable, avec des responsabilités en économie, en santé, en éducation, ça l'a durement affecté. En gros, vite, le SNP est passé ces dernières années de 50-55% d'appui à 35-40, mais il pourrait conserver le pouvoir. On commence à reparler d'un second référendum auquel Londres s'oppose toujours, on le sait maintenant depuis 2 ans, avec l'appui de la Cour suprême britannique, parce que les appuis à l'indépendance sont remontés récemment et frisent à nouveau les 50% selon plusieurs sondages. Un mot pour finir, Madeleine, sur le Pays de Galles où le parti indépendantiste qui s'appelle Plaid Cymru, l'équivalent gallois du SNP, pourrait pour la toute première fois détrôner localement le Parti travailliste, avec peut-être une autre question nationale à l'horizon pour hanter les dirigeants de Londres.
4: Merci François.
6: Bonsoir Madeleine.
4: Au revoir.

0: On revient au pays. Le Manitoba a déclaré aujourd'hui l'état d'urgence sanitaire lié au VIH. Les cas ne cessent d'augmenter ces dernières années. Déjà en 2024, le Manitoba a affiché un taux de VIH 3 fois plus élevé que la moyenne nationale. Je joins ma collègue Catherine Moreau à Winnipeg. Bonsoir Catherine.
1: Bonsoir Madeleine.
0: Donc je le disais, le problème ne date pas d'hier. Qu'est-ce qui a poussé les autorités sanitaires à tirer la sonnette d'alarme et à officiellement déclarer comme ça l'état d'urgence sanitaire?
1: C'est en fait qu'on a atteint un nombre record là, de nouveaux diagnostics de VIH dans la province en 2025. Le nombre de nouveaux cas là, est passé de 90 en 2019 à plus de 300 cas en 2025, donc 3 fois plus important. Et c'est une tendance là, qui se maintient là, année après année, le nombre augmente. Alors même si certains experts se réjouissent de voir le gouvernement prendre le taureau par les cornes, là, étant donné ce nombre de cas historiques, là, certains trouvent que cet état d'urgence arrive un peu trop tard. C'est le cas de Julie Lajoie, qui est professeure adjointe au département de microbiologie à l'Université du Manitoba.
2: Si on compare là, dans les années 80 où on n'avait aucun traitement, on n'a jamais atteint ce nombre-là. Donc, c'est un niveau historique là, qu'on atteint. Le nombre d'infections augmente à chaque année. Donc, ça devenait là, vraiment urgent de dire ça nous prend plus de ressources et aussi là, une certaine responsabilité de la province là, pour dire, ben oui, là, on voit qu'il y a un problème puis on est décidé à agir.
1: Alors, selon la province, là, 70 % des diagnostics seraient liés à l'utilisation de drogues intraveineuses. Mmh. Et ce que la province nous explique, le médecin hygiéniste en chef, il dit que la plupart des gens qui utilisent ces drogues-là, en fait, n'utilisent pas ce qu'on appelle la PrEP, qui est la prophylaxie pré-exposition, qui est un médicament qui permet quand même, Madeleine, de prévenir près de 99 % là, les infections au VIH.
0: Donc, si je comprends bien, un problème de dépendance qui crée un autre problème. Et là, le Manitoba se démarque, entre autres par la proportion de femmes qui sont touchées.
1: Oui, parce que la majorité des personnes qui reçoivent un diagnostic au Manitoba sont des femmes, alors que pour le Canada, c'est autour de 30 %. Mm-hmm. Alors, une autre des causes de cette crise, là, ce sont les relations sexuelles non protégées hétérosexuelles. Et ça inquiète la province, entre autres, parce que la majorité des femmes qui reçoivent un diagnostic ont 40 ans ou moins. Et là, on s'inquiète pour les cas périnataux. Dans les dernières années, il y en a eu deux, un en 2024 et un en 2025.
0: Et un autre groupe qui est particulièrement touché, ce sont les Autochtones.
1: Voilà. Alors, vous l'avez dit, là, la plupart des cas sont à Winnipeg, mais la prévalence est assez importante aussi dans la région sanitaire du Nord. J'en ai parlé un peu plus tôt avec un militant là, pour la défense des droits des personnes qui vivent avec le VIH et qui sont autochtones. Il est autochtone lui-même et il croit que le gouvernement doit des excuses à ces personnes-là. On peut l'écouter, il s'appelle Albert McLeod. Ça fait 30 ans qu'il milite pour la cause.
3: A lot of people have been harmed. You know, those First Nations who should have known that they were eligible for PrEP.
1: Alors, il explique que le gouvernement doit des excuses puisqu'on a fait du tort à beaucoup de gens. Ces membres des Premières Nations qui avaient droit à la PrEP et qui auraient dû le savoir il y a 10 ans, beaucoup d'entre eux sont aujourd'hui séropositifs et c'est une infection qui dure toute la vie. Donc, il faut imaginer, Madeleine, que la PrEP est au cœur là, de toute la situation d'urgence, des solutions proposées par la province.
0: Catherine Moreau à Winnipeg, merci.
1: Je vous en prie.
0: Au revoir. Au Nouveau-Brunswick, il y a des Acadiens qui lèvent un drapeau rouge contre la construction d'une deuxième école anglophone à Dieppe, qui est considérée comme la plus grande ville acadienne au monde. Ils craignent que ça n'accélère l'anglicisation de la ville. Un dossier qui s'est invité dans la campagne électorale municipale à Dieppe. Et notre collègue Michel Brideau s'est rendu à Dieppe, situé juste à côté de Moncton.
4: Le drapeau acadien flotte fièrement devant l'édifice du conseil municipal de Dieppe. La ville connaît une croissance très rapide, comme en témoignent les nombreuses constructions résidentielles et les données sur l'explosion de la population. Depuis la pandémie, par exemple, la population a augmenté de plus de 20 % et dépasse maintenant les 35 000 habitants.
5: Certainement, il y a eu beaucoup plus d'anglophones qui ont déménagé que de francophones.
4: Michel Mélenchon est candidat à la mairie aux élections municipales de lundi. Il dit que les jeunes familles anglophones, issues notamment de l'immigration internationale, s'installent en grand nombre à Dieppe et que la seule école anglophone de la ville déborde. 800 élèves du primaire s'y entassent. Les autorités scolaires ont ajouté des classes modulaires.
6: C'est rendu trop petit, puis même la cour en dehors.
4: Steve Coupy a 2 enfants à cette école.
6: Ils rapetissent la cour pour faire plus de place pour des modules, pour que les étudiants aient de la place pour étudier.
4: Alors, la solution? Le gouvernement provincial va construire une deuxième école anglophone, cette fois de la maternelle à la 12e année, pour accueillir 1200 élèves.
7: Si Dieppe maintient cette tendance, ça va devenir une ville anglophone qui n'aura plus...
4: Le professeur de sociologie de l'Université de Moncton, Matthew Wade, est très inquiet. Il a réuni une vingtaine de personnes dans un café récemment, dont des universitaires, pour réfléchir à la situation du français à Dieppe.
8: Est-ce que construire une école, ça ne fait que répondre à une demande ou est-ce que ça en crée une nouvelle? Et donc, est-ce que par cette construction-là, on contribuerait à accélérer l'anglicisation de Dieppe?
4: Dans les années 50, dit-il, 90% de la population était francophone. Au recensement de 2001, 77% de la population était de langue maternelle française. Et 20 ans plus tard, en 2021, cette proportion avait chuté pour s'établir à 68%. Le recensement en cours permettra de dresser un nouveau portrait de la municipalité.
9: On risque d'avoir des grandes surprises. Je crois que la proportion de francophones va diminuer de beaucoup.
4: Le professeur émérite en droit et spécialiste en droit linguistique, Michel Doucet, demeure depuis longtemps à Dieppe. Il remarque une anglicisation à grande vitesse dans les commerces.
9: Malheureusement, on n'a pas sensibilisé les nouveaux arrivants au caractère francophone de la municipalité et à l'importance du bilinguisme. Donc, c'est très difficile d'obtenir des services en français dans plusieurs commerces à Dieppe.
4: Mais bien des résidents ne voient pas de problème avec la construction d'une deuxième école anglophone, notamment ceux rencontrés au hasard à la sortie d'une épicerie.
10: Je pense qu'on est fiers de notre langue française. C'est pas ça qui va impacter de perdre notre langue française.
11: Je ne suis pas nécessairement contre cette opinion-là, à cause c'est juste l'accommodation. Puis je dirais, au Canada, on est tout à fait très fort sur l'accommodation.
12: Bonjour, ça va bien?
13: Oui, ça va bien.
12: Michel Melançon, je suis candidat à la mairie.
4: Deux des trois candidats à la mairie ont accepté de nous en parler.
12: J'ai annoncé hier soir que j'allais nommer un comité aviseur du maire sur la vitalité de la langue française.
4: Hélène Boudreau dit que l'emplacement de l'école sera déterminant.
14: J'appuierai pas un projet qui se met uniquement dans un quartier qui se dit francophone.
4: Le gouvernement du Nouveau-Brunswick doit annoncer les détails de la construction de la nouvelle école anglophone d'ici un an. Michel Brideau, Radio-Canada, Dieppe.
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16: eBay is in a very, very strong position, but it could be in a much stronger position.
0: eBay est dans une position forte, mais l'entreprise pourrait être dans une position encore bien meilleure. Ce sont les mots de Ryan Cohen, le PDG du détaillant de jeux vidéo GameStop, qui était en entrevue plus tôt cette semaine sur la chaîne américaine CNBC. Il tente de mettre la main sur la plateforme de commerce en ligne eBay. GameStop a formulé dans les derniers jours une offre d'achat non sollicitée d'une valeur de 56 milliards de dollars américains. On en parle avec Yannick Lepage. Bonsoir Yannick.
17: Bonsoir Madeleine.
0: Parlez-nous d'abord des deux entreprises qui sont impliquées dans cette possible transaction.
17: Bien, ce sont deux entreprises qui, à la base, étaient très différentes, mais qui, avec le temps, deviennent de plus en plus similaires. Mm-hmm. Commençons par l'acquéreur GameStop. Vous le dis en ouverture, un détaillant de jeux vidéo. Peut-être que les auditeurs connaissent davantage la marque EB Games qui appartenait jusqu'à récemment à GameStop. Et d'autres se souviendront peut-être que l'entreprise a beaucoup fait parler d'elle en 2021, à l'époque que GameStop était aux portes de la faillite parce que lorsque les fabricants de jeux vidéo ont commencé à offrir des copies numériques, bien les ventes de copies physiques, les bons vieux CD, ont chuté drastiquement. Les magasins de GameStop ont commencé à fermer les uns après les autres, un peu comme ce qui est arrivé avec Blockbuster. Et pour profiter de la dégringolade, il y a certains fonds spéculatifs qui ont commencé à parier contre le titre de GameStop. Et c'est à ce moment-là qu'il y a des internautes, des petits investisseurs qui se sont mis ensemble pour changer le cours des choses. On commençait à acheter massivement les actions de GameStop. Ça a propulsé la valeur du titre. En quelques jours, là, c'est passé de 4 $ à 480 $ avant de redescendre de manière assez drastique. Et à travers toute cette saga-là, il y a un Montréalais d'origine qui est devenu une figure extrêmement populaire au sein de cette communauté de petits investisseurs. Il s'agit de Ryan Cohen, celui qui deviendra quelques années plus tard le PDG de GameStop. Il a orchestré depuis un virage vers la vente d'objets de collection, des cartes, des figurines. Et c'est là que les modèles d'affaires de GameStop et de eBay se rejoignent. eBay qui est né en 1995, qui est devenu assez rapidement un grand bazar du web où on peut trouver à peu près n'importe quoi. À une certaine époque, l'entreprise valait 4 fois plus cher qu'Amazon, mais a eu de la difficulté par la suite à se démarquer, a fait du surplace pendant un certain temps, mais là, depuis environ 2 ans, eBay connaît un regain de popularité, l'entreprise qui maintenant se concentre davantage sur quelques catégories de produits niches, notamment les objets de collection, le même segment de marché que souhaite développer GameStop.
0: Et quelle est la vision du PDG de GameStop pour l'avenir d'eBay?
17: Ben, à long terme, il dit vouloir en faire un compétiteur direct d'Amazon. On s'entend que c'est assez loin, d'être gagné.
0: C'est ambitieux.
17: C'est ambitieux. Mais à plus court terme, son plan, c'est d'utiliser le réseau de magasins restants de GameStop pour permettre aux acheteurs sur eBay de faire authentifier certains objets de collection qui sont vendus sur le site. Ça permettrait de répondre à un certain problème de confiance entre les acheteurs et les vendeurs sur eBay, hein, qui est seulement un intermédiaire. Encore aujourd'hui, il y a beaucoup de gens qui hésitent à faire des achats sur cette plateforme-là parce qu'ils n'ont pas de garantie que ce qu'ils achètent, c'est véritablement le produit qu'ils veulent.
0: Donc, aider eBay, mais aussi donner une vocation au magasin physique.
17: Oui, une pierre deux coups. Et c'est l'esprit d'une fusion entre deux entreprises. C'est le premier élément. Deuxième élément, il veut développer davantage ce que l'on appelle le live shopping. C'est lorsque des commerçants animent des ventes aux enchères en direct sur Internet. Apparemment, c'est une forme de contenu, de stratégie de vente qui gagne rapidement en popularité. eBay a déjà en partie ça sur son site, mais le PDG de GameStop voudrait développer le concept davantage. Et finalement, dernier aspect du plan, comprimer les dépenses d'eBay. Ryan Cohen pense pouvoir économiser 2 milliards de dollars par année en réduisant le nombre d'employés, en diminuant les dépenses marketing, un peu comme ce qu'Elon Musk a fait en achetant Twitter.
0: Bon, c'est bien beau tout ça, mais est-ce que cette transaction-là a de bonnes chances de se réaliser?
17: Ben, il y a beaucoup de scepticisme, je vous dirais. Il y a plusieurs observateurs qui doutent que GameStop ait les moyens financiers pour faire une acquisition aussi grosse. La capitalisation boursière de eBay est 4 fois plus importante que celle de GameStop. Vous le disiez en ouverture, là, l'entreprise qui a fait une offre de 56 milliards de dollars, dont la moitié doit être en liquidité. Pour payer la facture, GameStop compte en partie sur un financement de 20 milliards de dollars de la Banque canadienne TD. Mais dans les dernières heures, là, il y a des médias financiers qui ont dévoilé que ce prêt est conditionnel à ce que l'entreprise, issue de la fusion, conserve un niveau d'endettement assez faible, ce qui est peu probable dans le stratagème financier qui est évoqué pour l'instant. Mais bon, Ryan Cohen, il lâche pas le morceau. Dans les derniers jours, il a fait un coup de publicité, a mis en vente des biens personnels comme une paire de bas sur eBay, soi-disant pour financer la transaction.
0: C'est une image.
17: Ça vous donne un peu une idée du personnage. De leur côté, les dirigeants d'eBay disent évaluer la proposition.
0: Donc, ce serait la grenouille qui mangerait le bœuf, mais une grenouille endettée en plus.
17: Tout à fait.
0: Yannick Lepage, merci.
17: Merci.

0: À l'émission Actualité oblige, on vous présente souvent des nouvelles plus sombres qui peuvent, à la longue, peser sur le moral et on en a besoin d'histoires qui font du bien. C'est pourquoi on vous a préparé ce reportage lumineux, une histoire humaine empreinte de générosité qui s'est déroulée dans un hôpital montréalais. C'est l'histoire de Johanna Dieu-Juste qui a perdu sa mère, son aidante naturelle, alors qu'elle était elle-même hospitalisée. Mais grâce à une équipe de l'hôpital Neuro, c'est anciennement l'Institut Hôpital Neurologique de Montréal, elle a pu assister à ses funérailles dans la dignité et lui dire un dernier au revoir. La journaliste Élise Allard a rencontré Johanna Dieu-Juste.
1: Madame, monsieur, c'est avec une profonde émotion et un sentiment de reconnaissance sincère que je prends aujourd'hui le temps de vous adresser ces quelques mots.
2: Johanna Dieu-Juste tenait à remettre une lettre de remerciement à l'équipe du Neuro, un hôpital de Montréal où elle a été accueillie d'urgence il y a quelques mois.
1: J'étais à l'école, je me sentais pas bien. Mon côté gauche était complètement mort. Puis j'ai dû appeler l'ambulance, puis on m'a amené à l'hôpital. On m'a accueilli comme l'un des leurs. C'est ma deuxième famille.
2: Atteinte de neurofibromatose, une maladie génétique rare qui provoque la croissance de tumeurs sur ses nerfs, Johanna Dieu-Juste a dû subir en novembre une intervention à la moelle épinière. Peu de temps après, sa mère recevait un diagnostic redouté.
1: On a découvert qu'elle a eu un cancer, que c'était au stade 4, déjà la fin, quoi.
2: Une nouvelle aux allures de fin du monde pour celle qui a immigré au Canada avec sa mère après le séisme de 2010 en Haïti.
1: Ma mère, c'était quoi? C'était ma meilleure amie. C'était tout pour moi, quoi.
2: Malgré la distance et la maladie, les deux femmes se parlaient quotidiennement.
1: Tous les jours, je l'appelais pour savoir comment elle a passé sa journée. J'aime bien l'appeler sur appel vidéo pour la voir. Comme ça, je peux la taquiner encore plus.
2: Profondément touchés par cette histoire, les travailleurs du Neuro se sont mobilisés pour permettre à Johanna de rendre visite à sa mère. Une sortie qui n'aura finalement pas lieu.
3: Mon nom, c'est Stéphane Johnson. Je suis l'assistant infirmier-chef. On organisait ça pour qu'elle puisse voir sa mère. Puis malheureusement, le lendemain, on a su que sa mère avait décédé. Mais sur le coup, on s'est dit, écoute, on a commencé ça, let's go, on va continuer à fond. Puis c'est sûr qu'il y aura des funérailles. Puis justement, ça, tout est tombé en place.
2: Infirmières, inhalothérapeutes, pharmaciens, ils ont été nombreux à se porter volontaires pour organiser cette sortie.
4: Moi, j'ai levé ma main comme volontaire. Mon nom est Martine Souffrant et je suis infirmière aux soins intensifs. Les funérailles, c'est quelque chose d'important. Souvent, on met nos plus beaux habits. C'est un dernier salut, dans le fond, qu'on fait à la famille. Puis je me disais, mais elle s'en ira pas en jaquette. Est-ce qu'on va l'envoyer en jaquette? Ça me trottait dans la tête. Fait que là, c'est de brainstorming, on parlait et tout ça. Puis finalement, on a essayé quelques robes dans notre temps de pause, malgré la charge de travail, malgré qu'on était occupé. Puis j'étais pas toute seule. Il y avait moi, il y avait des préposés. Puis on a essayé différents modèles. Et finalement, on a trouvé la bonne robe. Puis elle a dit, waouh! Elle nous a demandé qu'on la prenne en photo, puis elle a dit « wow ».
5: Carole Bonnette, et puis je suis infirmière aux soins intensifs. Elle me disait « j'aimerais ça peut-être avoir un peu de cutex pour mes ongles ». On avait décidé quelle couleur qu'elle voulait. J'ai dit « écoute, avec ma fille à la maison, j'en ai de toutes les couleurs ». Puis j'ai dit « demain, je t'emmène tout ça ».
2: Mais la veille des funérailles, l'état de santé de Johanna s'est détérioré.
5: Elle se sentait pas bien, le fait qu'elle était fiévreuse aussi. Puis avec la journée, j'ai pris soin d'elle pour m'assurer que tout se passerait bien. Puis finalement, en étant positif, je me suis dit, on va passer au travail de la journée, ça va bien aller.
2: Le coiffeur d'une infirmière accepte alors de se déplacer à l'hôpital pour coiffer la patiente, Henri Anthony.
6: J'étais un peu réticent parce que c'est la première fois que j'ai été pour faire... quelqu'un sur un lit.
7: Un lit d'hôpital.
2: Mais l'expérience s'avéra finalement marquante.
6: Ça m'a donné une force. Ça m'a donné l'envie de vivre. Ça m'a dit, il faut jamais laisser tomber. Même s'il y a des choses dans la vie, il faut toujours avoir l'espoir.
1: Et j'espérais pas mieux que ça.
2: Tous ces petits gestes ont fait la différence pour Johanna Dieu-Juste.
1: Malgré que j'étais en deuil, je me sentais comme une diva, quoi.
7: Une diva, comment ça?
1: Tout le monde au Neuro faisait des photos pour moi. Il manquait rien que le tapis rouge.
4: On est arrivé au salon funéraire vers les 5 heures.
2: Le soir des funérailles, l'infirmière Martine Souffrant et une inhalothérapeute l'accompagnent au salon. Une opération plus complexe qu'elle n'y paraît.
4: On l'avait mis sur moniteur, mais on regardait ses signes vitaux et tout ça, sa saturation. Mais tout ça était discret. Elle avait beaucoup de films, mais il n'y a rien qui était apparent. Donc, ça donnait une certaine dignité.
7: Ils étaient émus du geste.
2: Ce dévouement surprend les proches de Johanna, son frère, Ricardi Joseph.
7: Personne ne s'y attendait. Donc, on a su qu'ils allaient l'accompagner, mais avec autant de logistique, de tant d'efforts, c'était vraiment du top.
8: Ça va vraiment au-delà des soins spécialisés qu'on peut.
2: Pour le directeur adjoint du neuro, Maxime Boutin-Caron, ces gestes s'inscrivent dans l'ADN de l'hôpital.
8: On a l'histoire de Madame Dujuste, là, mais on a célébré des mariages ici. On a fait visiter des animaux de compagnie avec des patients. On a accueilli des familles. On a organisé des fêtes.
1: Je ne m'attendais pas à ça, à tout ce qu'ils ont fait pour moi pour me permettre d'aller là-bas, mais. Ça m'a permis de parler à ma mère une dernière fois. Genre.
2: Un deuil difficile qui s'amorce, mais adouci grâce à une équipe de soignants qui a dépassé les attentes. Ici Élise Allard, Radio-Canada, Montréal.
0: Qu'est-ce qu'on dit après ça? La puissance des petits gestes? La puissance du bien? En tout cas, c'est un beau rappel. Ici Madeleine Blais-Morin. Bonne soirée à tous. À demain.

Bonsoir, ici Mathieu Dugal. Dans quelques minutes, à moteur de recherche, après le bulletin de nouvelles, les jeux vidéo pourraient-ils améliorer la santé mentale? Est-il possible qu'un nourrisson de 17 semaines soit ému par la charge expressive d'une chanson? Qu'est-ce qui détermine qu'une rue n'est pas une avenue ou un

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1: Bonsoir, ici Rebecca Kwan. Voici les informations. En Colombie-Britannique, le premier ministre David Eby a annoncé que l'école secondaire de Tumble Ridge sera détruite. C'est dans cette école qu'une tireuse avait tué 5 élèves et une éducatrice après avoir causé la mort de 2 autres personnes. Julie Landry a les détails.
2: C'était le souhait de la communauté et des victimes, a expliqué le premier ministre David Eby en point de presse jeudi après-midi.
3: This is the path that is supported by the community of Tumble Ridge to build a new school to replace it on a different site.
2: Il s'agit d'une demande très compréhensible pour cette petite communauté, a ajouté la ministre de l'Éducation, Lisa Baer.
4: And the site is visible from every corner of the downtown core.
2: Surtout que l'établissement où ont lieu ces horreurs est visible de partout dans le centre de la ville de 2600 résidents. Les consultations ont démontré que l'objectif souhaité est de construire un nouvel endroit joyeux qui ne porte pas le poids de cette tragédie. Depuis le drame, les 160 élèves de l'école secondaire suivent leurs cours dans des classes modulaires temporaires situées sur le terrain de l'école primaire. De nouvelles classes plus grandes et confortables sont en train d'être installées en attendant la nouvelle école qui devrait être construite assez rapidement selon le premier ministre.
3: I think that for this project in particular, there's just so much goodwill for Tumble Ridge.
2: Vu la volonté générale de mettre un baume sur cette communauté traumatisée. Pour les prochaines étapes, que ce soit pour décider de la conception de la nouvelle école ou pour déterminer le sort du terrain vacant après la destruction, la communauté sera encore une fois consultée et un plan doit être présenté plus tard cette année. Ici Julie Landry, Radio-Canada, Vancouver.
1: Au Québec, la gravité des manquements reprochés à la députée Sona Lacoyanne-Olivier par la commissaire à l'éthique de l'Assemblée nationale soulève l'indignation des élus. Le rapport d'enquête déposé aujourd'hui conclut que l'ex-membre du caucus libéral a utilisé son bureau de comté de Chomedey pour soutenir la campagne à la direction du PLQ de Pablo Rodriguez l'an dernier et qu'elle a entravé le travail de la commissaire. Cette dernière demande que la formation des élus en déontologie devienne obligatoire et recommande de sévir contre la députée fautive, Marie-Josée Paquette-Comeau.
5: Rarement un député n'a reçu une sanction aussi sévère. La députée Sona Lacoyanne-Olivier pourrait payer 8 000 $ pour avoir contrevenu au Code d'éthique de l'Assemblée nationale. Dans son rapport d'enquête, la commissaire maître Ariane Mignolet conclut que la députée a utilisé des ressources de l'Assemblée nationale pour aider la course à la chefferie de Pablo Rodriguez. Même qu'à certains moments, le bureau de Chomedey est devenu le quartier général des activités partisanes. Sona Lacoyanne-Olivier a même entravé le travail du commissaire en tentant d'influencer les témoignages de ses employés, en plus d'avoir omis de transmettre certaines preuves demandées. Le chef libéral Charmillard écarte toute possibilité d'un retour au caucus. Le député libéral André Fortin.
6: Je pense qu'il a pris la bonne décision. Elle ne sera pas candidate à la prochaine
5: campagne. Mais pour les oppositions, des actions s'imposent. Ruba Gazal de Québec solidaire, suivi du péquiste Paul Saint-Pierre Plamondon.
7: Elle doit démissionner. Je veux dire, ça n'a pas de bon sens. Elle n'est pas digne de la fonction de députée.
8: Ce n'est pas l'œuvre d'une personne isolée. Là. Tout le monde le sait. Donc, c'est un enjeu de culture organisationnelle.
5: Autre facteur aggravant, selon la commissaire, l'absence de reconnaissance sincère des manquements. Le vice-premier ministre, Yann Lafrenière.
9: Ce que j'ai lu, ce que j'ai entendu, c'est choquant.
5: La balle est maintenant dans le camp de la députée indépendante. Elle aura 5 jours pour répliquer. Ici Marie-Josée Paquette-Comeau, Radio-Canada, Québec.
1: La bataille est féroce entre Montréal et